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1: Bonsoir, mesdames et messieurs. Il est enfin arrivé. L'anticyclone est vraiment pour bientôt, cette fois-ci. Les dépressions venues du Maghreb, d'Afrique noire, d'Europe de l'Est et d'un peu partout en Asie sont sur le point d'être dissipées. En effet, une énorme poche de gaz lacrymogène poussée par un fort vent d'ouest en provenance des États-Unis dispersera les nuages, et ce, du littoral atlantique à l'Alsace-Lorraine. Une tramontane dispersera cette couche un peu partout jusqu'à la Côte d'Azur. Les températures seront ainsi en nette baisse dans les quartiers de toutes les villes de France. En attendant les éclaircies, je vous souhaite une bonne fin de soirée, mesdames et messieurs.

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0: vu le rap français, comment ça part en couille là.
1: T'as vu ça, gars?
0: Même les meufs, elles commencent à faire du rap, moi je comprends pas.
1: Ouais, mais le truc, c'est qu'elles rappent comme des bonhommes en fait.
0: On dirait mon petit frère qui rappe. Je te jure, c'est incroyable.
1: Non, mais t'as écouté le truc de Princesse Agnès, là?
0: Princesse Agnès?
1: Ouais.
0: De quel droit cette meuf, elle se donne un titre de princesse? Déjà.
1: Je sais pas, mais.

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0: Parenthèse. Quand tu veux le chocolat. Et pourquoi tu me parles de chocolat là? On travaille.
1: Non, moi, tu me fais un chocolat.
0: Ah ouais?
1: Oui.
0: Laquelle? Chocolat?
1: Oui.
0: T'as un Kinder surprise?
1: Oui.
0: T'aimes bien ça, hein?
1: Oui.

0: comptez. Je me demande pourquoi vous me persécutez. Nous pourrait-on passer à une autre affaire, hein?
1: L'affaire qui nous préoccupe ici, Monsieur Cheswick, c'est la thérapie.
2: Chip, hip-hop.

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1: Accusez-levez-vous, monsieur Socrate. Dit Mac Tailleur, né à Aubervilliers le 23 avril 79. Votre casier judiciaire porte mention de deux condamnations. Voilà ma armée, séquestration. Vous êtes envoyé devant la cour d'assises pour tentative d'assassinat sur monsieur MacGregor, né à Saint-Denis. Lors de l'instruction, vous avez nié les faits. Expliquez-vous.

0: va, monsieur le commissaire?
1: Il devait être 22h30 quand l'appel radio nous a signalé une agression main armée au 80 rue de l'Impasse. On n'était pas très loin parce qu'on était sur ZA depuis 9 mois déjà pour des trafics de stupes. On attendait juste le flagrant délit, un truc croquant à se mettre sous la dent. On n'avait rien de sérieux, madame la présidente.
0: Très bien. Procureur, des questions? Non? Bon. Maître, c'est à vous. Des questions?
2: Monsieur le commissaire, vos états de service sont impressionnants. Vous ne comptez plus les arrestations seulement. Une affaire fait tâche dans votre dossier, accusation de corruption que l'IGS finit par classer. 6 mois.

0: J'écoute une connerie de l'oxycaillon qui me fait passer pour un tox. Soir là, je me rappelle pas trop des faits, juste que c'était pas drôle. Et que c'est pas son qui m'a tiré dessus pour notre accueil.
1: Quelle éloquence, monsieur McGregor. Mais nous ne sommes pas au théâtre. Et à la barre, il faut être fiable. Et le prochain témoin n'accuse pas, il donne des faits.
2: Vous faites-le appeler pour qu'il puisse témoigner.
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0: inadmissible.
1: Calmez vous, je vais évacuer la salle. Calmez vous, je dis.
2: Stop.
1: Merci. Bon, nous allons poursuivre et passer aux réquisitions. À la barre, monsieur le procureur, c'est à vous.

joue avec la justice. Afin de savoir vos enfants en toute sécurité, cet homme se doit d'être enfermé. Madame la Présidente, je requiers une peine de 8 ans d'emprisonnement et laisse la parole à la défense.

0: prix, car on ne mène pas la même vie. Du 16e à Saint-Denis, il faut l'avouer. N'accentuons pas les injustices au nom de la fraternité. Refusons d'être complices de l'assassinat d'une liberté. Le tout, c'est d'admettre qu'un homme peut changer. Notre société ignore-t-elle le pardon? Peut-on condamner sur de simples présomptions? Notre police n'est pas infaillible dans cette affaire. Il paraît clair qu'il y a de la bavure dans l'air. Alors qui va-t-on condamner? Le vrai coupable ou ce noir au lourd passé? Le dernier témoin est formel. Le crime n'a pas de couleur ni d'origine. Vous êtes informé.
1: Merci maître, maintenant passons à l'accusé. Si celui-ci a quelque chose à ajouter, sachez qu'après nous délibérerons, monsieur Socrate. Nous vous

0: Vous avez 10 jours pour faire appel.
1: Mais qu'est-ce que tu me racontes là? Mais putain, là, je suis en train de m'en sortir. Mais va te faire foutre, c'est quoi cette justice de merde? Mais quelque chose, je m'en veux là, mais qu'est-ce qu'il y a?